me cette tactique attendez que je vous explique la tactique du gendarme c'est de bien observer sans se faire remarquer la tactique du gendarme c'est d'avoir avant tout les yeux en face des trous contravention allez allez pas de discussion allez allez exécution allez allez je connais le métier la tactique